0: Enfin, ça serait positif, mais ça, j'en ai.
1: Go ahead.
0: Tom George, 21-35. I just get the other one.
1: Jennifer.

0: D'accord, c'est mon tour de tout ça, bien aimé dans ta cop. Lui aussi, ça me donne.
1: D'accord.
0: C'est mon tour de court, Jesus.
1: D'accord.